0: Bon, on va aller voir.
1: Merci.
0: Merci, je suis Vaz, je suis pas un gars, je suis un
2: Okay. Forward over to Mercedes.